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Mais lorsque tu pries, entre dans ta chambre, ferme ta porte, prie ton Père qui te voit dans ces lieux secrets. Et ton Père qui te voit dans ces lieux secrets te récompensera publiquement. Matthieu 6:6. Seigneur, accompagné de l'esprit de ces chants, nous te demandons une chose, l'onction pour la conquête. Merci Père.

Le psalmiste dit: tu oins d'huile ma tête et ma coupe de bord. Pour chaque vision donnée par Dieu, il existait une provision d'onction préparée spécialement pour la fonction. Thank you, Jesus.